0: De carrure de 500 mètres, selon l'importance de la cité, détermine son caractère, son rythme. C'est en même temps qu'un spécifique permanent qui la signale distinctif. Elle diffuse la musique
1: de la musique.
0: Projection lumineuse à grande portée, haute,
1: signal cybernétique
0: au sol, et en l'air, feu d'artifice,
1: OM, mobile,
0: enrhumement coloré,
1: signal distinctif,
0: OM,
1: mobile,
0: projection lumineuse,
1: décolleté,
0: miroir, de 500 mètres, en rotation, selon le portant
1: de la cité, projection lumineuse,
0: détermine son cadre dans l'espace de l'environnement, son rythme.
1: Spectacle de
0: plein
1: air, spectacle de
0: plein air, qu'un spectacle permanent,
1: feu d'artifice,
0: un signal distincté en l'air,
1: brume, coloré.
0: Elle diffuse de la musique électro-acoustique, des poèmes mobiles, réglés par des systèmes cybernétiques, qui actionnent également des éléments
1: de carrure
0: mobile, articulés ou en rotation.
1: On
0: organise une ville de plein air, route à 6 projections lumineuses à grande portée, balais cybernétique au sol.

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Ah ouais. 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Ah ouais. 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